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1: Oh man, Viola Davis. Ah! Amazing, amazing. We're wrapping up the show in the next 20 minutes or so.
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2: Bonjour fidèles auditeurs du Channel Africa. Comme vous le savez, bon dimanche et bienvenue dans notre randonnée musicale dominicale qui vous détend comme toujours sous le meilleur son contemporain rythme africain de musique de tout le temps. C'est donc Mix Vibration dit dimanche 11 octobre 2026 sous les ondes de la meilleure radio panafricaine Channel Africa, la perspective africaine. Toutefois, avant de décoller en musique que tout le monde attend partout en Afrique, suivons tout d'abord la page spéciale d'information dominicale présentée toujours par notre consoeur Joël Kabongo. Bonjour Joël.
3: Bonjour Jolino.
4: De la musique au divers.
5: Prennent aussi.
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3: Madame, Monsieur, bonjour, bienvenue à cette nouvelle édition qui s'ouvre au Djibouti. L'Organisation internationale pour les migrations, OIM, annonce qu'au moins 109 migrants sont morts et plus de 115 autres sont portés disparus après le naufrage de leur embarcation survenue. Dans la nuit du 9 au 10 octobre, des survivants ont raconté que le bateau transportait près de 350 personnes du Djibouti vers le Yémen. Il a chaviré au large de la ville djiboutienne d'Obok. OIM qui a indiqué que toutes les victimes sont des nationalités éthiopiennes a relevé que chaque année, ils sont des centaines de milliers à partir d'Éthiopie pour emprunter la route migratoire dite de l'Est, une des routes les plus empruntées au monde. Confrontées à des difficultés économiques, ces personnes espèrent trouver des opportunités dans les pays du Golfe, en particulier en Arabie Saoudite et les conflits au Yémen. Ces migrants traversent des zones désertiques de Djibouti où les températures sont déjà extrêmes avant d'affronter les dangers liés au conflit qui oppose le rebelle Houthi au gouvernement yéménite. Rendons-nous au Bénin, ouvert samedi à Porto Novo. Le deuxième congrès ordinaire du principal parti d'opposition, les démocrates, se poursuit ce dimanche 11 octobre. Le but en est de désigner le nouveau président alors que ce parti connaît de nombreuses turbulences après le retrait pour raison de santé de son fondateur Boni Yayi. Le démocrate, qui compte aucun élu au Parlement, a été confronté pendant la dernière campagne présidentielle au ralliement de plusieurs de ses cadres aux candidats du parti présidentiel. Romuald Ouadani, qui a depuis été élu président dans les départs et le départ de son ex-vice-président et d'une vingtaine de ses membres. Lors de la première journée du rassemblement, le président par intérim des démocrates, Nouredou Achadé, a appelé les militants à faire bloc pour restaurer la cohésion interne et retrouver l'essence du collectif.
5: Prennent aussi part à ce deuxième congrès des démocrates des délégués des partis de l'opposition venus de l'extérieur du pays, à savoir de la Côte d'Ivoire et du Nigeria. C'est notamment le cas du principal parti d'opposition, le Parti des Peuples Africains de la Côte d'Ivoire, PPACI, de l'ancien président ivoirien Laurent Gbagbo et le Parti social-démocrate du Nigeria de Femosho Dabiola qui ont notamment fait le déplacement. Leurs représentants affirment soutenir leurs collègues béninois qui mènent comme eux dans leur pays respectif le même combat que les démocrates au Bénin, à savoir celui de la démocratie et de la justice sociale. Ce congrès doit s'achever ce dimanche avec l'adoption de plusieurs résolutions et l'élection du successeur de Boni Yayi, scrutin pour lequel on ne connaît pas encore de candidat.
3: Rendons-nous au Sénégal. La 89e session de la Commission africaine de droits de l'homme et de peuple s'ouvre ce lundi 12 octobre à Dakar. Pendant 10 jours, la Commission africaine de droits de l'homme doit examiner la situation des droits humains des différents pays membres. À la veille de cette rencontre, les organisations de la société civile sur les continents ont alerté samedi sur le rétrécissement de l'espace civique et les pressions exercées sur les acteurs de droits de l'homme lors d'un forum d'ONG ayant réuni plus de 200 acteurs de la société civile. Le but de ce forum était d'échanger sur les difficultés rencontrées par les militants et activistes de droits humains venus de plusieurs pays du continent africain. Parmi les points abordés, les participants ont notamment soulevé le cas de la dégradation des libertés et la silenciation des militants de droits de l'homme dans le pays de l'Alliance des États du Sahel. Restons au Sénégal. Plusieurs collectifs de partis politiques et associations étaient dans la rue samedi à Dakar et à Zinguishor pour réclamer justice pour les victimes des violences politiques de 2021-2024. Les manifestants ont dénoncé les promesses de nouvelles autorités non réalisées, soulignant qu'à ces jours, aucun responsable n'a été jugé. Les manifestants ont également rejeté la candidature de l'ancien président Macky Sall au poste de secrétaire général de l'ONU. Dibril Diaw, du collectif des familles et des victimes, a lui énuméré devant une centaine de personnes le nom des personnes ayant perdu la vie.
5: Selon Amnesty International, les victimes sont au nombre de 65. L'organisation internationale a par ailleurs dénoncé la lenteur des procédures sur cette affaire qui dure depuis plusieurs années. De leur côté, les autorités ont justifié ces lenteurs par le flou juridique autour de la loi d'amnesty de 2024, dont le Conseil constitutionnel a rejeté la révision en avril dernier, rappelant également que les crimes de sang restent imprescriptibles en droit sénégalais. Elle parle par ailleurs de la complexité des dossiers car parmi les victimes, il y a aussi les blessés et les victimes de torture. Les manifestants entendent ainsi continuer à maintenir la pression au Sénégal et au-delà, relançant la piste de la Cour pénale internationale, où des premiers signalements ont été déposés en 2023.
3: Nous allons boucler au Maroc. Un individu soupçonné d'allégeance à l'État islamique a été interpellé samedi par la police judiciaire. Le bureau central d'investigation judiciaire qui a fait cette annonce a précisé que les perquisitions menées dans le cadre de cette affaire ont permis la saisine de manuscrits contenant de méthodes criminelles liées au piratage informatique ainsi que de plusieurs équipements électroniques dont un téléphone modifié et relié à des fils électriques. Les objets saisis comprennent également une machine et des fils de soudage, des batteries, du ruban adhésif, des clous, des disjoncteurs et des lunettes de sondage, ainsi que de substances chimiques solides et liquides soupçonnées d'être destinées à la préparation et à la fabrication d'explosifs. Les autorités marocaines ont souligné que les premiers éléments de l'enquête ont révélé que l'incriminé se serait engagé dans la préparation des projets terroristes sur le territoire marocain après avoir effectué des premiers essais de fabrication d'engins explosifs. Il a été placé en garde à vue pour approfondir l'enquête. C'est par cette note que se referme cette édition. Merci de l'avoir suivi. Je remets le micro au commandant de la bonne humeur, Jolino Sungu, pour continuer avec vous dans l'ambiance dominicale. Merci.
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2: Merci Joël pour ces informations dominicales que nous avons tous suivies avec beaucoup d'intérêt. Merci à tous. Comme vous le savez, nous sommes bien sûr sur Channel Africa et ce mix vibration du dimanche 11 octobre 2026. Nous allons encore retrouver Joël très prochainement, certainement demain lundi, dans nos actualités comme toujours. Voilà. Là, l'émission continue encore une fois de plus. Un grand merci pour tous ceux qui nous suivent en ce moment, qui nous écoutent de par le monde. Merci au révérend Blaise Kankou qui nous suit en direct de Johannesburg et qui dit merci à maman pour l'espace, cette émission. Nous continuons l'espace, cette émission, comme vous le savez. Jolino Sungu aux commandes, comme l'a dit Joël. Nous sommes bien sûr dans nos studios d'Oakland Park, depuis Johannesburg, en train de passer des très bons moments. Il est 17h08 dans ces studios. Nous allons lire une annonce spéciale de Channel Africa et nous allons revenir pour continuer notre émission. 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Voilà. Donc, si vous voulez suivre nos podcasts, n'hésitez pas de vous connecter pour suivre des très bons moments. Nous allons commencer par vous faire du bien. Nous allons cette fois-ci décoller avec cette émission en allant d'abord au Nigeria. Eh bien, là, nous sommes à Abuja et c'est notre ami David Jones. David qui nous propose Eze Yoyo pour faire plaisir à tous les auditeurs de Channel Africa et surtout ceux qui nous suivent depuis la ville d'Abuja au Nigeria et qui écoutent de la bonne musique sur Channel Africa. Nous allons donc partir en ce moment avec la bonne musique, mais juste avant ça, nous allons écouter une page publicitaire qui certainement fera le plaisir de tous nos auditeurs qui nous écoutent en ce moment, partout où ils sont, en Afrique et partout dans le monde. Comme vous le savez, c'est Channel Africa avec toujours le meilleur contenu, comme vous le savez. Nous écoutons donc cette page publicitaire et nous rentrons dans ces studios pour démarrer en musique depuis le Nigeria.
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2: Voilà, c'était donc là la page publicitaire. Là, nous allons décoller en musique. Comme je vous ai dit, c'est Eze Yo-Yo avec David Jones, David, qui nous propose cette belle chanson qui fera certainement le plaisir de tous nos amis qui nous écoutent en ce moment. Écoutez de la bonne musique sur Channel Africa.

0: c'était là David Jones David avec Eze Yo-Yo qui a certainement fait le plaisir de tous nos auditeurs de Channel Africa qui nous écoutent de par les mondes. C'était de la bonne musique et aujourd'hui nous vous garantissons que nous aurons toujours de la bonne musique. Au menu de cette émission, nous aurons beaucoup de musique mais aussi beaucoup d'actualités. Cette actualité musicale bien sûr que va nous apporter Prince Baruk qui est déjà dans ses studios et nous aurons avec lui à discuter sur le nouvelle chanson, son tout nouvel album qui est déjà sur le marché des disques et sur différentes plateformes. Nous allons donc en parler d'un moment à l'autre, mais en attendant, nous souhaitons encore joyeux anniversaire à tous les amis qui, n'est-ce pas, nous suivent en ce moment, qui aiment de la bonne musique et qui sont en train de fêter avec nous partout où ils sont. Cette fois-ci, nous allons partir, bien sûr, au Sénégal et c'est Viviane Chidid avec Wally Bessek qui nous propose une très belle chanson, nous deux, certainement pour vous et votre épouse, certainement pour vous et vos amis, nous deux, de Valmiekin, quelqu'un a dit, voilà, de la bonne musique avec Viviane Chidid.
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Viviane Chidid avec nous deux en featuring avec Wally Bessek. Cette chanson qui a certainement fait le plaisir de tous nos amis qui nous suivent depuis la ville de Dakar en ce moment. Voilà, Nangadef, salam alaikum, merci à tous, nous sommes revenus. Merci à, au révérend Blaise Kankou qui est connecté. Merci à notre ami Megad Junior qui est connecté et qui est en train de saluer tous les auditeurs de Channel Africa grâce à la bonne musique en ce moment que nous sommes en train de suivre. L'émission continue toujours, la bonne ambiance comme vous le savez. Et là, nous allons partir en Côte d'Ivoire pour suivre K-Black en featuring avec Guy de Besbar qui nous chante Melrose Place. Voilà, pour faire plaisir à tous nos amis qui nous écoutent en ce moment. Écoutez de la bonne musique, vous êtes toujours sur Channel Africa. Restez connectés, bientôt nous allons passer des très bons moments ensemble avec notre invité. Voilà pour vous, K-Black avec Guy de Besbar.

0: C'était la K-Black qui nous a chanté Melrose Place en featuring avec Guy de Bebzar. Voilà, une très belle chanson qui a certainement fait le plaisir de tous nos auditeurs qui nous écoutent et qui nous suivent en ce moment depuis la ville de Johannesburg. Merci à tous qui sont connectés et qui nous écoutent depuis la ville de Kinshasa en République démocratique du Congo. Nous sommes là pour vous faire du bien. Nous sommes là pour vous apporter de la bonne musique. Là, nous passons à une page publicitaire et nous revenons dans ces studios dans quelques instants. 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
0: Voilà, c'était là la page publicitaire sur Channel Africa. Nous continuons bien sûr l'émission et merci à tous qui sont connectés et qui écoutent de la bonne musique sur Channel Africa. C'est bien le mois d'octobre et beaucoup parmi nous sont en train de fêter pendant ce mois d'octobre, notamment Bishop Carlos Nzuji, à qui nous souhaitons joyeux anniversaire depuis la ville de Kinshasa en République démocratique du Congo. Nous souhaitons joyeux anniversaire à tous nos amis du mois d'octobre, notamment Madame Sandra Njenje, Madame Mifele, qui fête aussi pendant ce mois. Merci à notre ami Timmy Grant qui est connecté en ce moment, l'un des meilleurs musiciens de tout le temps, notre ami qui aime Mix Vibration et qui est connecté en ce moment. Nous allons bientôt, n'est-ce pas, décoller avec notre invité spécial dans ses studios. Comme vous le savez, nous allons le retrouver d'un moment à l'autre, mais cette fois-ci pour faire plaisir à tous nos amis qui sont en train de fêter leurs anniversaires. Nous allons, n'est-ce pas, leur donner de la bonne musique. Et c'est Charlotte Dipanda en featuring avec Tac qui nous chante « Dis-moi » pour faire plaisir à tous nos amis qui nous écoutent en ce moment. Écoutez de la bonne musique. 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

0: C'était là Charlotte Dipanda en featuring avec Taïk qui vient de nous chanter « Dis-moi » qui a certainement fait le plaisir à tous nos auditeurs de Channel Africa qui nous écoutent en ces moments. Merci à vous, merci encore une fois de plus. Mesdames et messieurs, nous rentrons dans ces studios pour vous annoncer qu'il est temps pour nous de recevoir un invité spécial, un homme bien qui est dans ces studios. Voilà, il a accepté de répondre à cette invitation pour passer des bons moments avec nous, mais surtout pour présenter un nouvel album sur le marché des disques avec des titres en swahili, des titres qui feront du bien à plusieurs, mais aussi de la bonne musique. Comme vous le savez, il a pu mélanger les amapiano sud-africains dans ses styles pour faire plaisir à tous nos invités qui nous écoutent en ce moment. Et donc voilà, nous allons écouter et retrouver notre invité spécial qui est dans ses studios. Il s'agit bien sûr du prince Barouk qui est là dans ses studios sous les lumières. Et n'est-ce pas, sous vos applaudissements dans Channel Africa, nous recevons prince Barouk sur le départ. Voilà, on se lance. Bonjour, bonjour prince Barouk.
1: Bonjour, monsieur Jolino Nsungu. Merci Channel Africa de nous avoir invités ici. Ce n'est pas la première fois, on était là la dernière fois pour l'auctionnaire, la vente aux enchères. Aujourd'hui, nous sommes là pour la musique. On a commencé la musique depuis longtemps. Ça fait presque toute notre vie. Maintenant, nous nous sentons dans le besoin de faire à ce que le monde nous entende.
0: D'ailleurs, votre style, je vois, c'est vraiment une star qui est dans ces studios. Vraiment, avec de belles lunettes, avec votre t-shirt. Et ce soir encore sur Channel Africa pour passer des bons moments avec nous. Encore une fois de plus, un grand merci. Merci d'avoir répondu à cette invitation. Dites-nous, vous avez dit que la musique, vous l'avez commencée et c'est pratiquement toute votre vie. Comment ça s'est passé? C'était depuis l'enfance? C'était dans une chorale? Racontez-nous un tout petit peu comment ça a commencé, même en quelques petits mots.
1: Bien sûr, bon, je veux dire, je suis grandi dans une famille là où mon père et ma mère chantaient. Et il s'est fait que je me suis senti très à l'aise quand mon père composait même des chansons, surtout la nuit quand on se met à l'extérieur de la maison.
0: Ah bon ?
1: Il n'y a pas du courant et c'est le papa qui chante. Et c'était vraiment surprenant quand
0: ça,
1: vous voyez maman.
0: Spécial.
1: Imaginez ma mère, c'est elle qui accompagnait mon père. Et le lendemain matin, on demande à papa, est-ce que vous connaissez encore la chanson que vous chantez hier ? Mais demande ça à ta maman. Quand on demande à maman, elle dit, mais c'est ton père qui a composé ça hier.
0: C'était une belle aventure alors.
1: Exactement, ouais. Et après cela, nous nous sommes rendus compte que dans notre chorale, on devait avoir d'autres voix, plusieurs personnes et tout ça. Et j'ai eu à rejoindre notre chorale de l'église, bien sûr.
0: Voilà, merci à tous qui sont connectés sur Channel Africa, qui nous suivent même sur les réseaux sociaux. Comme vous le savez, nous sommes sur DSTV 802. Nous sommes également sur OpenView avec 628. Donc n'hésitez pas à nous suivre, même au travers de notre application SABC+, pour retrouver cette émission et surtout pour entendre de la bonne musique sur Channel Africa. Nous sommes avec, bien sûr, notre invité spécial. Il s'agit bien sûr du prince Barouk qui, lui, a commencé à chanter depuis la famille et qui est dans ses studios pour nous parler de ses nouvelles chansons. Dites-nous un tout petit peu, monsieur prince Barouk, quelles sont vos sources d'inspiration?
1: Bon, en fait, si je dois bien parler, il y a beaucoup de choses. Il y a plusieurs inspirations. Tout d'abord, ce sont des poèmes, ce sont des langages que nous voyons dans toute notre vie. Tout ce que nous voyons dans la vie, c'est ce qui m'inspire.
0: Tout ce que nous voyons dans la vie, ça nous inspire.
1: Et surtout, quand je dis, on vient de lancer les trois chansons de notre album, c'est plus de la Bible.
0: Ouais. Non, d'accord, la Bible vous inspire également. Dites-nous, est-ce que la femme vous inspire aussi? Certainement, vous allez écrire sur la femme comme Salomon.
1: Exactement. Et j'ai salué encore en passant Lisette Mandé, ma charmante femme. Ouais, elle m'a beaucoup inspiré, surtout quand je chante, elle me donne ce courage-là de chanter encore, de chanter. Et il s'agit, bon, en fait, on va en parler quand on évolue. Il y a plus sur ma composition. Si je dois vous parler un peu de l'histoire de moi-même, j'ai un ami qui s'appelle Paps Nsenga. Il travaille plus dans des studios et tout ça. Il s'est fait qu'un jour, je me suis senti très malade. Un ami est venu me voir et dit, mon frère, on dirait que tu as un problème spirituel. Je dis, mais qu'est-ce qu'on va faire? Mais mon frère, il faut prier. Là, je lui dis, je ne sais pas comment commencer à prier, je dois aller visiter papy. Et en entrant dans son studio, je lui dis, papy, je dois chanter. Il me dit, qu'est-ce que tu veux chanter? Je n'avais pas de chansons. Et immédiatement, quand il commence à jouer au piano, j'ai commencé à chanter. Surprenant, la chanson fait partie des chansons que je vous ai déjà envoyées. Voilà.
0: On va donc découvrir cette chanson aujourd'hui encore sur Channel Africa. Et quelle belle histoire et quelle belle manière de commencer sa carrière musicale. Je rappelle que vous êtes l'homme à plusieurs chapeaux, mais nous allons revenir là-dessus et nous allons discuter autour de votre chapeau en tant qu'artiste aujourd'hui dans ces studios. Vous vous êtes encore engagé une fois de plus de manière pressante dans la musique et nous allons découvrir ces moments. Mais avant ça, nous rentrons dans ces studios pour aller à la page publicitaire.
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0: I'm gonna have it. Voilà, nous rentrons dans ces studios pour continuer l'émission après cette page publicitaire de Channel Africa. Encore une fois de plus, merci de rester connecté. Merci d'être avec nous. Nous allons passer des bons moments ensemble avec notre invité spécial, Prince Barouk, qui est dans ces studios et qui va nous faire découvrir quelques chansons de son album. Quelle est la chanson que vous souhaiterez que nous puissions commencer avec pour faire plaisir aux auditeurs de Channel Africa qui vous écoutent en ce moment? Je rappelle que papa, fils, Kebomine, Kilibanga est connecté en ce moment et qui suit cette émission pour écouter de la bonne musique sur Channel Africa. Je rappelle aussi que l'ingénieur Kilemban Kissi Eric nous suit depuis Orange Groove pour écouter de la bonne musique, mais surtout pour entendre, n'est-ce pas, ces nouvel album que Prince Barouk nous apporte sur Channel Africa et surtout sur Mix Vibration en particulier. Dites-nous quelle est la chanson que vous souhaiterez que nous puissions balancer d'abord en commençant cette émission.
1: On peut commencer avec Mouniache.
0: Mouniache, ouais. Mouniache qui veut dire
1: qui veut dire laissez-moi. Bon, en fait, en français, on dit laissez-moi. Ah, voilà. En anglais, on dit leave me alone, de cette façon-là. Ouais.
0: Et voilà. Exactement. J'imagine Mouniache, c'est certainement cette chanson, n'est-ce pas, qui veut dire j'ai été arrêté et j'ai besoin d'être laissé.
1: Exactement. Si nous avons beaucoup de dérangements, on se dit Mouniache, laissez-moi tranquille. Exactement.
0: Voilà, si nous avons beaucoup de dérangements, eh bien, nous allons dire Mouniache. C'est ce que Prince Barouk nous dit. Nous allons écouter cette chanson qu'il nous propose sur Channel Africa. Alors, restez connectés, écoutez la bonne chanson Mouniache.

0: Mouniaché, Mouniaché, très belle chanson Mouniaché. Voilà, c'était là Prince Baruch avec Mouniaché, très belle chanson qui a certainement fait le plaisir de tous nos amis qui nous écoutent en ce moment et qui aiment Mix Vibration. Merci d'être dans ces studios. C'est notre invité spécial aujourd'hui et avec lui nous parlons, n'est-ce pas, de ces bels albums qui vient, n'est-ce pas, de mettre sur le marché des disques. Voilà, on va encore une fois de plus discuter avec lui, en parler encore de plus ample. Dites-nous un tout petit peu, Mouniaché, vous l'avez dit, c'est Laissez-moi. À qui est destinée cette chanson et quel est le contenu de cette chanson pour ceux qui nous suivent en ce moment?
1: Si vous suivez la chanson très bien, ça dit Mouniaché Luangu Nihite Njina ya Yehoshua. En d'autres termes,
0: simplement dire,
1: laissez-moi appeler le nom de Yehoshua qui est notre créateur, Yehoshua Yahshua El Shaddai. C'est une façon de dire aux autres que même si vous me dérangez, même si vous m'emmenez dans des endroits là où je me retrouve, je ne sais pas comment le faire, ou bien dans une vie, je ne sais pas comment évoluer, mais j'ai dit à tout le monde, laissez-moi tranquille, je dois appeler le nom de Yehoshua Yahshua El Shaddai, qui est mon créateur. Voilà, c'est comme ça la chanson en quoi il s'agit.
0: Laissez-moi appeler le nom de mon créateur, j'ai besoin de mon créateur, comme pour dire, on ne peut pas vivre sans son créateur. Eh bien, pour vous, qu'est-ce qui vous a inspiré pour écrire cette chanson? Pourquoi qu'on vous laisse continuer à appeler votre créateur? Dites-nous un tout petit peu. Est-ce que vous avez passé des temps tellement difficiles qui vous ont poussé à dire, ben, j'ai besoin notamment de parler à mon créateur, j'ai besoin de tout le temps discuter avec mon créateur?
1: Exactement, comme je l'avais dit au début, c'est que je ne me sentais pas bien. Et un ami vient me dire, mon frère, tu ne te sens pas bien, mais c'est un problème spirituel. Comment se fait-il que tu prends les médicaments aujourd'hui, demain, ça n'arrive pas? C'est peut-être ton oncle, peut-être c'est ton ami, ou bien c'est au travail, ou qu'est-ce qui se passe? Et là, tu t'es dit, bon, qu'est-ce que je dois faire? La dernière des choses te dit, si je dois me battre de gauche à droite, la seule personne qui peut m'aider, c'est le créateur lui-même. Là, je me dis, Mouniaché, que j'appelle le créateur lui-même, c'est lui qui va résoudre mon problème. Voilà, c'est un peu cette manière-là.
0: C'est le créateur seul qui peut résoudre mon problème. C'est ce que nous dit Prince Baruch au travers de cette chanson. Mouniaché, le créateur est le seul qui peut résoudre ton problème. Comme quoi, quand on est buté, quand on est bloqué, on n'arrive pas à s'en sortir, on peut encore compter sur le créateur qui a certainement des solutions à tous nos problèmes. Voilà un message sûr, un message parfait, un très bon message. Message pour tous ceux qui nous écoutent en ce moment. Nous allons encore continuer notre discussion, mais avant ça, nous allons rentrer dans ces studios pour vous proposer une autre page publicitaire qui fera certainement plaisir de tous nos auditeurs qui nous écoutent en ce moment. Nous sommes toujours sur Mix Vibration. Il est pratiquement 17h39 dans ces studios et nous avons comme invité Prince Baruch qui lui est en train de nous parler de son album et de ses plusieurs chansons avec des rythmes qui nous font du bien, qui nous font danser sur Channel Africa. Écoutons la page publicitaire. African Diaries.
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0: Merci, nous sommes de retour dans ces studios de Channel Africa. Nous continuons avec notre émission du jour avec notre invité spécial. Je rappelle que c'est Prince Barouk. Il est très beau en bling bling dans ces studios, toujours pour faire plaisir à tous nos auditeurs. Voilà, notre invité est là, très beau encore une fois de plus. Nous continuons de parler de sa carrière musicale. Vous avez composé plusieurs chansons dans cet album. Une autre chanson, vous l'avez intitulée Shaddai Wa Milele. Pourquoi Shaddai Wa Milele?
1: Shaddai, c'est notre créateur, Yehoshua Yahshua El Shaddai. Wa Milele, ça veut dire l'éternel. Il est éternel. Il n'a pas de début, il n'a pas de fin. Il est immortel. C'est ce que nous appelons Yehoshua Yahshua El Shaddai. Et quand on parle de Shaddai Wa Milele, c'est en Swahili. Ça veut dire Shaddai est éternel.
0: Shaddai et éternel en Swahili. Et comme vous le savez, vous avez composé des chansons en Swahili. Et encore une fois de plus, nous aimerions savoir qu'est-ce qui vous a poussé de parler du créateur encore une fois de plus dans cette chanson et quel est le contenu, quel est le message à fond que les auditeurs et ceux qui vont consommer ces produits vont, n'est-ce pas, bénéficier au travers de cette chanson Shaddai Wa Milele.
1: Ouais. La chanson Shaddai Wa Milele, en fait, c'est quand vous vous mettez dans un coin et vous dites, qu'est-ce que je peux offrir à l'Éternel? Il m'a donné de l'argent, il m'a donné de la voiture, il m'a donné toutes les fortunes que nous cherchons sur cette terre, nous les avons déjà. Qu'est-ce que nous devons faire pour que nous puissions lui remettre cette reconnaissance? Alors moi, je me dis, voilà, comme la Bible le dit, Hébreux 13:14 dit, offrons-lui la louange. Et là, j'ai dit, bon, comme lui, il est éternel, on doit toujours le

0: de Shaddai, c'est dans cette chanson que vous allez sentir que le cœur bat pour l'Éternel lui-même et dit que c'est lui qui déserve, c'est lui qui a droit à tout. En fait, c'est ça.
1: C'est lui qui a droit à tout, comme le dit Prince. Nous allons écouter cette chanson Shaddai qui fera certainement le plaisir de tous les amis qui nous écoutent en ce moment et qui aiment Mix Vibration. Il est 17h44 dans ces studios. Écoutons la chanson Shaddai Wamilele avec Prince Baruch.

0: bien sûr l'ambiance que nous avons sur Channel Africa grâce à Prince Baruk qui vient de nous chanter Shaddai Wamilele. Très belle chanson qui a certainement fait plaisir de tous nos amis qui nous écoutent en ce moment et qui aiment Mix Vibration. Il est là dans ses studios. Merci à tous qui nous suivent. Merci à tous qui nous écoutent depuis la République démocratique du Congo, notamment notre fils, notre ami Dego, Jonathan Tingi, qui est connecté en ce moment en train de suivre l'émission Mix Vibration sur Channel Africa. Voilà un bel homme qui nous écoute en ce moment. Nous allons passer à une autre rubrique. Elle s'appelle la rubrique Femmes Mix Vibration. Comme tous les dimanches, on le fait avec Annie Kalongi, ma consoeur. Eh bien, aujourd'hui, c'est avec moi. Nous allons donc passer à cette rubrique et nous allons revenir dans ces studios pour une question spéciale à notre invité, Prince Baruk.
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0: Monsieur Prince Baruk, vous qui avez été, vous avez parcouru l'Afrique grâce aux différentes activités que vous faites, notamment de la musique, mais aussi le auction et tout autre activité que vous êtes en train de faire. Vous êtes dans différents secteurs. Dites-nous un tout petit peu, qu'est-ce que ça vous fait de voir que l'Afrique, notamment l'Est de la République démocratique du Congo et aussi le Soudan pratiquement et d'autres pays africains continuent à subir encore la guerre et les femmes sont victimes. Qu'est-ce que vous pouvez dire aujourd'hui comme message aux femmes qui vous écoutent au travers de Mix Vibration sur Channel Africa en Afrique et partout dans le monde, les femmes africaines qui sont victimes de guerres, victimes de viols, victimes de beaucoup d'atrocités en Afrique notamment. Qu'est-ce que vous pouvez avoir comme message pour ces femmes?
2: Exactement, j'ai un message pour non seulement les femmes, mais pour tout le monde en Afrique. C'est le vrai mot qu'on doit considérer de nos cœurs, ce que nous appelons l'amour.
0: L'amour.
2: Et si vous vous aimez, comment allez-vous vous rendre compte que vous vous faites du mal à vous-même? Pouvez-vous vous faire du mal à vous-même? Voilà la question. Et si vous ne pouvez pas le faire, ne le faites pas chez les autres. Voilà le mot que moi je peux amener à tout le monde. Et cette personne, toute personne qui nous écoute en ce moment, doit prendre ça en considération, que l'amour est un élément très important et qui doit être partagé à tout le monde.
0: L'amour est un élément très important qui doit être partagé à tout le monde. Voici le message que Monsieur Prince Baruk apporte notamment aux femmes africaines et à tous les Africains. Nous avons besoin d'amour encore une fois de plus pour que ce continent soit uni, pour que ce continent puisse évoluer. Et nous continuons la discussion avec lui. Dites-nous où est-ce que les gens peuvent trouver ces chansons qui sont déjà sur différentes plateformes? Quelles sont les adresses qui peuvent permettre aux gens de trouver cet album avec ces belles chansons qui nous ont vraiment fait danser aujourd'hui sur Channel Africa?
2: Oui, exactement. Bon, jusque-là, bon, nous avons beaucoup de chansons. J'ai beaucoup de chansons. Et comme je vous ai dit au début, que l'inspiration vient de différents environnements. Et j'ai chanté même le rap, quand on a commencé avec, c'était le rap au début. J'ai fait aussi gospel, j'ai fait la rumba, j'ai fait...
0: Et tu m'as dit que tu as même fait le Amapiano.
2: Amapiano, exactement.
0: Ouais. C'est le rythme
2: sud-africain. Vous avez aussi, la chanson est déjà là, Mina Kwabudu.
0: Voilà, c'est parmi les chansons que nous allons écouter d'un
2: vous allez écouter, c'est le house music. Et vous allez nous retrouver sur YouTube, Prince Baruk sur YouTube. B-A-R-U-K-H, quand on dit bon. Nous avons chanté aussi, pas seulement en Swahili, j'ai chanté dans plusieurs langues, en anglais, en Zulu, en Swahili, en français, en Tibemba et dans plusieurs autres langues, sauf que nous sommes encore au début. Et merci Channel Africa de nous avoir invités aujourd'hui. C'est vraiment le début de notre, ce qu'on dit en anglais, le Dreams Come True. Voilà, c'est ce que
0: voilà,
2: nous commençons.
0: Un rêve devient réalité et c'est grâce à Channel Africa et Prince Baruk. Et là, finalement, nous écoutons ces chansons qui font tellement du bien, qui font danser le rythme parfait, tout fait, tout flamme et tout le monde a aimé. Les gens sont en train de commenter, en train d'acclamer sur les réseaux sociaux pour dire qu'on aime vraiment les chansons que M. Baruk a mis.
2: Merci,
0: n'est-ce pas
2: merci,
0: sur
2: merci beaucoup,
0: le marché. chez des disques sur les différentes plateformes, sur YouTube, comme vous le savez, ce Prince Baruch, pour faire plaisir à tout le monde. Essayez de, n'est-ce pas, de vous enregistrer, d'être parmi ceux qui veulent écouter et entendre de la bonne musique. Je vois déjà beaucoup de personnes en train d'écouter cette bonne musique qui fait du bien à plusieurs. Et si vous avez un petit mot, n'est-ce pas, pourquoi pas pour la famille, pour des amis qui vous écoutent en ce moment, pour ceux qui aiment cette bonne musique, pour des producteurs, pourquoi pas, qui peuvent vous soutenir dans cette œuvre. Qu'est-ce que vous avez à leur dire cet après-midi?
2: Pour la famille, d'abord, j'encourage tout le monde et je remercie tout le monde, spécialement les amis Shaddai de Lubumbashi, qui m'encouragent toujours à chanter. Et il se fait que, comme mon histoire est vraiment, c'est une histoire surprenante, je n'écris pas de la musique et je surprends.
0: Je surprends.
2: Oui, exactement.
0: Je n'écris pas de la musique, mais je surprends. Ça, ce Prince Baruch.
2: Et aussi, je remercie encore mon père Lengash Pueto. C'est lui qui m'a beaucoup inspiré dans la musique. C'est lui qui m'a même dit d'aller chanter et envoyer la musique sur YouTube. Tel que je l'ai dit, nous avons beaucoup de chansons. Et avant que nous les envoyions sur YouTube, nous avons besoin de votre encouragement. Même sur YouTube, Prince Baruch, vous pouvez aussi aller même sur notre page Facebook, Tsar Keten, sur page Facebook, T-S-A-R Keten, Tsar Keten. Vous allez nous retrouver là-bas. Et je voulais aussi lancer un autre message, c'est...
0: Allez-y.
2: C'est juste pour tout le monde d'entendre ce que nous sommes en train d'envoyer, puisque la musique, c'est la bonne manière de la prédication. Comme on le dit dans Deutéronome 6, 4, « Écoute Israël, l'Éternel notre Dieu est un. » C'est ce que nous sommes tous les enfants de Yehoshua Yahshua El Shaddai. Écoutons la musique de Yehoshua Yahshua El Shaddai, implorez-le. Danser pour lui, comme Daoud le faisait, comme vous le dites, comment, David, n'est-ce pas?
0: David, ouais.
2: Comme David dansait tout le monde, Salomon chantait.
0: Absolument.
2: Nous devons aussi faire pour faire gloire à notre Elohim Adonai. Ce n'est pas l'argent, ce ne sont pas les véhicules, ce ne sont pas la fortune qui va faire toucher au cœur de lui-même l'Éternel. C'est plutôt chanter son nom, élever son nom dans tous les coins du monde, dans toutes les sept cieux et tout le monde les entende. Voilà. Voilà le message.
0: Voilà le message. Élever son nom et chanter son nom dans tout le coin du monde. C'est ce que nous a dit Prince Baruch qui est dans ses studios. Nous allons, n'est-ce pas, dire un grand merci à tous les auditeurs de Channel Africa et surtout de Mix Vibration qui ont suivi cette émission encore une fois de plus aujourd'hui. Merci de votre soutien. Merci de l'avoir suivi avec beaucoup d'intérêt. Merci d'avoir dansé partout où vous étiez avec sous le rythme de la bonne musique de Prince Baruch. Je rappelle que cette bonne musique peut même être écoutée dans votre, pas dans votre véhicule, et là dans le véhicule ça va tellement vous faire du bien pourquoi pas. Eh bien, nous allons finir cette émission avec la chanson Mina Kwabudu qui veut simplement dire
2: Mina Kwabudu veut dire I worship you.
0: Voilà, ça veut dire que je te loue, et c'est Mina Kwabudu et c'est Prince Baruch. Nous allons entendre cette belle chanson et nous disons au revoir à tous qui nous ont suivis, à tous qui nous ont écoutés. Eh bien, écoutez cette belle chanson. Nous allons nous retrouver encore une fois de plus la semaine prochaine à la même heure. Voilà, le samedi sur Channel Africa et sur Mix Vibration. Merci encore une fois de plus à tous nos auditeurs. À très bientôt. Écoutez la chanson Mina Kwabudu pour tout le monde. Au revoir, à bientôt.

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